pas de quoi quoi, c'est fini. Regardez-moi, j'ai fini. Oh là là. Oh là là. Oh là là. Oh là là. Aïe aïe aïe. Maintenant c'est fini, allons, lâchez-moi, allez dodo, allez coucher, alors qu'est-ce que c'est ça? Alors, est-ce que j'ai toujours fait ça, moi, hein? Oulala, ce que c'est beau Victor Hugo, oulala.